0: Ouais, une scène tête d'aller chez Farouk, please.
1: Attendez.
2: One 5 7 0 7 4 6 9. Will you check Hamilton as well?
1: Yep.